avec Rockstar sur Skyrock. Passez une bonne journée. La roulette qui va tourner dans une trentaine de minutes pour aller voir le Golden Coast Festival 28, 29, 30 août du côté de Dijon. Il y a des passes pour les trois jours à choper dans la prochaine roulette avec une affiche incroyable, notamment PLK qu'on écoute.

Ça arrive dans un instant, PLK, pour faire tourner la roulette et repartir avec vos passes Golden Coast. Hein, vous envoyez le mot roulette par SMS au 72020. Et puis on écoutera aussi dans un instant Ariana Grande, Head That, I Made You Love Me, à écouter sur Skyrock juste après ça.

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J joue à l'instant sur Skyrock avec Parfum Quartier à 10h30. Dans 10 minutes, on fait tourner ensemble la roulette avec Golden Coast, le festival événement fin août du côté de Dijon. 3 jours absolument, des affiches incroyables. Je vous dirai les artistes dans quelques minutes sur Skyrock. Faites tourner la roulette. Vous envoyez le mot roulette par SMS au 72020. Roulette par SMS au 72020. Alonso et RN Boy à écouter maintenant avec 18 carats, juste après Michael Jackson. Et puis les taux pour Pineapple, ça arrive sur Skyrock.

0: Adèle Castillon et ce morceau était avec toi à l'instant sur Skyrock. Et à 11h moins le quart, on va faire tourner la roulette, revenir aussi avec BMS. C'est le morceau de Rambo Goyard à écouter dans un instant. Mais juste avant, je vous le disais, c'est la roulette sur Skyrock.
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0: Ça faudra pas louper. En fin août, le Golden Coast Festival du côté de Dijon affiche incroyable. Damso, Jossman, DC's, PLK, Niska, Busta Rhymes qui débarquera aussi du côté de Dijon. Gradure, Lamano, 1.9, Leto. Bon, il y a du monde. Aya Nakamura, franchement, la liste, elle est incroyable. C'est à Dijon les 28, 29 et 30 août. Comment ça va, Sophia?
2: Ça va très bien, Fred.
0: En pleine forme, toi, tu habites à Balaiseau.
2: C'est ça, exactement.
0: Dans le Jura.
2: Oui.
0: C'est bien ça. Sophia, tu fais quoi dans la vie?
2: Je suis agent immobilier.
0: En boulot ou repos aujourd'hui?
2: Repos ce matin avec la petite séance de sport à CrossFit Dole.
0: Parfait, séance de sport, une semaine qui commence bien, Sophia.
2: Exactement.
0: Pas de vacances tout de suite pour toi?
2: Non, pas de vacances cet été.
0: Ah, pas de vacances cet été? Ah, ça va charbonner. Oh là, okay. Beaucoup de choses à vendre, donc peut-être du côté de Balaiseau.
2: Un petit peu,
0: le marché immobilier, très bien là-bas, parfait. Comme ça, je sais tout, Sophia. On peut faire tourner tranquillement la roulette, tu me dis stop quand tu veux. Et la roulette qui va s'arrêter pour toi sur la case, c'est...
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0: Oh là, Sophia. Balaiseau, jusqu'à Dijon, on est à combien?
2: On va dire une grosse demi-heure.
0: Balaiseau, Dijon, et bien écoute, prépare-toi. 28, 29, 30 août, les 3 soirées, les 3 journées même d'ailleurs de festival du Golden Coast, c'est pour toi ma Sophia.
2: Eh ben c'est super, merci beaucoup Skyrock.
0: Et je peux t'assurer que tu vas te régaler parce qu'il y a du monde, hein. C'est beau.
2: Ah
0: hein.
2: Oui, je me doute bien.
0: Franchement, l'affiche des 3 jours, elle est incroyable pour le Golden Coast. Rainboy, je regarde encore, là, je suis en train de regarder l'affiche. Guy Besbar, McLemore,
2: Aya Nakamura,
0: exactement. Ils y seront tous et c'est pour toi.
2: Eh ben c'est gentil, ma fille va être contente.
0: Je te fais des bisous.
2: Merci.
0: À bientôt, Sophia.
2: À bientôt.
0: Ciao, ciao et bon festival. En effet, 28, 29, 30 août. Lui aussi, d'ailleurs, il y sera.

0: Et c'est ce qu'on écoute dans un instant sur Skyrock.
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13: On se fait le point météo maintenant sur Skyrock à Lens et Béthune, 106.9 et Skyrock Arras 94.3 avec un grand soleil prévu pour cet après-midi. L'épisode caniculaire est passé, mais on aura un beau temps cet après-midi avec du soleil. Des températures à 25 degrés. Demain matin, le réveil se fera également sous un grand soleil. Comptez 14 degrés sur Lens, Béthune et Arras. Et pour demain après-midi, 24 degrés pour demain après-midi sur le bassin minier.
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C'est une bonne journée, on est reparti pour une nouvelle heure de son à midi. Il y a les dédicaces à pas louper, ça c'est comme chaque jour entre midi et 16h. Et on va écouter maintenant Erin Boy avec Elle Voulait. Juste après, il y aura Michael Jackson avec Billie. Et puis Gims et Théodora Spa, ça arrive. Il est pile poil 11h.

Nike avec Girlfriend à l'instant sur Skyrock et à 11h15. On va vite revenir dans quelques minutes. On écoutera Gambi avec René Kaouvila, ça arrive. Et puis Bad Bunny aussi avec nous et Vaillol sur Skyrock. Ce sera dans un instant, juste après cette petite

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0: pas là avec Dracula à l'instant sur Skyrock. Dans 30 minutes, vos dédicaces sur Skyrock, elles sont, ça continue bien évidemment avec Mauvais Joe, c'est l'un des membres de Triangle des Bermudes. On va l'écouter avec son morceau Maladie maintenant, Mauvais Joe sur Skyrock. Il y aura Culture avec Melly Mello et le nouveau son de Caris qui s'appelle Huracan dans un instant. Non mais on vient de le mettre, Témine, pas là les amis. Ah non, mettons plutôt Mauvais Joe. Voilà.
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0: Ah non.
1: Because everybody here is so sick.
0: Eh oui.

C'est Triangle des Bermudes avec Aya Nakamura, Balek à l'instant sur Skyrock. Je vous retrouve tout à l'heure, 20h-21h, le Planète Rap avec El Grand et Toto. C'est notre invité tous les soirs sur Skyrock. Et dans 15 minutes, il y a vos dédicaces. On va revenir vite aussi. Dans un instant, retour du son, ce sera avec Nono, la Grinta et Love You, ça arrive.

des frangins Big Flo et Oli avec Picasso, à écouter aussi, extrait leur album Karma, c'est juste après.

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La nouvelle tournée de Ninho qui passera le 30 janvier 2027 du côté de Gaillant Expo à Douai. Notez que la mise en vente et à des places, ça sera ce 30 juin à partir de midi. Donc mise en vente des places ce 30 juin à partir de midi et la mise en vente au grand public, ça sera le 2 juillet à partir de midi. Le prix des places est compris entre 45 et 80 euros.

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0: Ronisia avec son premier morceau qu'il a révélé, le morceau Atterrissage qu'on écoutait à l'instant sur Skyrock. Et Ronisia sera au Golden Coast, Mehdi.
1: Mais oui, Golden Coast Festival à Dijon, hein, c'est
0: à
1: ça.
0: À Dijon, incroyable. Alors, t'as vu la scène quand même, les trois scènes,
1: attends,
0: les trois jours.
1: C'est un truc de ouf.
0: Bah ouais. C'est un truc de dingue.
1: Trois jours de folie.
0: Trois jours de folie. Ronisia qui sera présente la deuxième journée. Sinon, il y a Damso, Niska, PLK, Busta Rhymes, Aya Nakamura et tellement d'autres.
1: Ouais.
0: Tu vas filer des passes.
1: La liste est longue et les passes sont à gagner, puisque ouais, t'en parlais, Fred, la liste est longue et les passes sont à gagner là toute cette semaine. Si vous faites tourner la roulette pour ça, vous envoyez roulette par SMS au 72020, ça va exact. Tourner dans l'émission avant 16h. Il est, attention, midi
0: pile, midi. En ce début de semaine, c'est parti.
1: Bah ouais, c'est parti pour vos messages, vos dédicaces. Toi, tu reviens ce soir, Fred Planète Rap.
0: Ah, on va se régaler.
1: Ah, qu'est-ce qui se passe? Vas-y, raconte-nous.
0: Monsieur El Grande Toto.
1: Ah, c'est bon, ça, c'est en été.
0: Entre, ah ouais, c'est un gros projet qui vient de sortir. On pourra le retrouver tout à l'heure entre 20h et 21h.
1: Et toute la semaine, 20h, oui. 21h pendant une heure chaque soir. Ciao, Fred, à ce soir.
0: Ciao, ciao.
1: Allez, bonne journée, bon lundi. J'espère que le week-end a été bon. Urban Music non-stop toute la journée. Avec vos messages, les dédicaces que vous envoyez avec l'appli Skyrock FM. Vous cliquez sur Balance ton message en direct. Et puis les réseaux aussi. Facebook, Twitter, Instagram, on vous attend avec plein de bons sons pour vous accompagner en vacances, au boulot. L'école, c'est fini là, les cours. Ah, y est, normalement, vous êtes tranquille là.
0: Ouais. Normalement, hein. Enfin, normalement, je crois que ça va jusqu'au 4 officiellement.
1: Ouais,
0: bah, officiellement.
1: Les secondes, normalement, c'est bon.
0: Enfin, jusqu'au 3, jusqu'à vendredi, mais officiellement.
1: Non, les secondes, allez, c'est terminé.
0: Ah, oh, bah oui, ils sont contents.
1: Bon, profitez bien en tout cas.
0: Attends.
1: Bonnes vacances à tous les concernés, du courage si vous bossez. On débute l'émission là aujourd'hui avec le son de Pilé. Voici Mauvais Joe enchaîné à Michael Jackson, Billie Jean, et puis Leto aussi arrive avec Pineapple sur Skyrock. Bienvenue.

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Les Skyrock, ils ont pris d'assaut l'été 2026. Hein. Mauvais Joe qui fait partie de Triangle des Bermudes, il cartonne avec Maladie, il cartonne aussi avec Pilé. Il y a le son du Triangle des Bermudes qui tourne sur Skyrock avec Aya Nakamura, Balek. Bref, ça se passe ici forcément les numéros 1 de l'été, les numéros 1 des vacances. Profitez-en bien, il y a le nouveau Ariana Grande dans pas très longtemps. Et là, c'est Bad Bunny, Nueva Yol sur Skyrock. Adios.

Tous les numéros 1 dans le 16-20 sur Skyrock. Mais puisqu'on parle de numéro 1, il est forcément là. Hein. 17 ans après sa disparition, c'est l'artiste le plus écouté dans le monde au moment où on parle. Il est trop fort. C'est Michael, quoi. Michael Jackson, Billie Jean. Et derrière, Carrie, ce tout nouveau Hurricane sur Skyrock.

0: Rock premier sur le rap avec Caris qui est revenu énervé comme il faut. Sa nouvelle mixtape cartonne Byakugan et là c'était Huracan, le premier extrait sur Skyrock.
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0: C'est vrai qu'on vous donne les meilleurs cotes chaque jour en direct sur Skyrock, on est en plein cœur d'un mondial, demain France-Suède à pas louper. Et plus près de nous, Brésil-Japon, ça joue tout à l'heure à partir de 19h. Sachez que la cote elle est à 1,74 pour les Brésiliens, le match nul 3,65 et 4,80 pour le Japon. Vous jouez, vous pariez et c'est interdit aux mineurs.
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1: Et avant 17h, il y aura Théodora Miss Kitoko et puis classique Niggas in Paris. Ouais, ça arrive. Jay-Z Kanye West sur Skyrock.
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Énorme classique de Jay-Z et Kanye West. Niggas in Paris à fond sur Skyrock, 17h02. On termine la journée ensemble et tout à l'heure, vous allez pouvoir gratter deux places pour aller au Golden Coast Festival. C'est le festival qui va réunir tous les numéros, hein, fin août à Dijon avec Skyrock. PLK, Ayana Kamura sont sur scène. Macklemore sera là, Busta Rhymes, Gradure, Lamano, Leto, NASA, Damso aussi, DC's. Bref, il y a du beau monde. Pour voir tous ces concerts en 3 jours, vous envoyez le mot roulette au 720-20. On fera tourner promis là avant 18h. Et puis nous, on repart direct avec du parfum quartier de Jul et Mauvais Joe, le son de l'été sur Skyrock. Forcément, c'est pilé.

franchement, il n'y a pas à dire, le son sur Skyrock, c'est incroyable. On va l'écouter Vakra à l'instant avec Tiki Taka à 18h45. Merci de terminer cette journée avec nous. Tout à l'heure, il y aura El Grande des Toto, le rappeur marocain numéro 1 qui débarque chez Fred à ne pas louper. Hein. Ça sera dans Planet Rap sur Skyrock. D'ici là, et

0: Festival. On vous offre des passes cette semaine là pour le Golden Coast Festival. Ça va tourner avant 20h.
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C'est numéro 1, les classiques aussi là, avec Doja Cat. On va l'écouter Woman, il est à 18h58. Bienvenue sur la radio des numéros 1. C'est Aymeric, le 16-20 en mode été, en ce 29 juin. J'espère que ça se passe bien en écoutant Skyrock. Et pourquoi pas venir gratter vos passes. Il y en a deux à gratter avant 20h là, pour aller voir le Golden Coast Festival. Le Golden Coast Festival, c'est quoi? 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Bref, vous voulez les voir tous en live, il y a moyen de choper vos places en envoyant roulette par SMS, roulette au 7-20-20. On repart avec Michael Jackson et justement PLK Pocahontas maintenant.

sert à rien de chercher ailleurs. Hein. Les numéros de l'été sont ici sur Skyrock avec Gims et Théodora pour Spa. Autre duo, autre connexion. Vous êtes prêts ou quoi? Anime qui fait équipe avec Meryl. Le titre s'appelle Champagne. Nouveauté Skyrock. Et derrière, on envoie Maladie. Le carton signé Mauvais Joe sur Skyrock.

Des cartons avec pilé et ça aussi maladie qu'on va écouter à l'instant sur Skyrock. 19h13, c'est une toute nouvelle roulette. On a rechargé les places de concert depuis ce week-end. Attention, c'est des places pour aller voir plein de concerts, une trentaine de concerts le même week-end, puisque Dijon va devenir la capitale du hip-hop en France. Ça sera à la fin du mois d'août et ça se passe avec Skyrock. Et attention, les concerts, on parle de PLK, de Niska, Aya Nakamura, Macklemore, Guy de Besbar, Eva, Fianso, Boost. Je pourrais continuer encore comme ça, mais sinon on va terminer à 20h. Donc en gros, je vous conseille d'envoyer le mot roulette pour vous inscrire, comme ça vous irez voir tous ces artistes au Golden Coast Festival. Roulette par SMS au 720. On fait tourner avant l'arrivée de El Grande des Toto au micro de Fred dans Planet Rap tout à l'heure. Allez, je vous parlais de Pilé, il arrive dans pas très longtemps. Mauvais Joe, il y aura aussi Bad Bunny avec Novayol. Tous les numéros 1 de l'été seulement sur Skyrock.

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Bel été à l'écoute de Skyrock, belle nuit tout le monde et bon courage si vous êtes en mode taf. C'était Gim, c'était Odora qu'on écoutait à l'instant avec Spa. J'espère que tout roule pour vous. Dites-moi ce que vous faites justement, j'aime bien savoir ce que vous faites en écoutant Skyrock. 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Le son continue, Ariana Grande pour la suite, c'est Aida I Made You Love Me. Il y a le nouveau Bello et Dallas aussi qui arrive avec Séminaire, le morceau s'appelle Séminaire et Sean Paul aussi, en souvenir avant 1h du mat.

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Fat Joe, Ashanti sur Skyrock, c'était What's Love, il est 1h du mat, 1h pile, c'est Wahid, je suis bien content de passer la nuit avec vous sur Sky. Bel été, bonnes vacances si vous avez la chance d'en avoir, si vous bossez, bah courage, on est ensemble. Hein. Salut à Kevin là, qui laisse un message. Kevin qui dit je suis routier, je suis en train de galérer à monter les côtes de Clermont-Ferrand sur l'autoroute A75. Bon courage Kevin pour le taf, merci d'avoir choisi Sky. Mister Chuck Norris aussi qui dit je vous écoute et je suis en direct en live TikTok. Et bah bon live TikTok à toi. Il y a aussi les matchs de la Coupe du Monde qu'on suit en direct sur Skyrock en ce moment. C'est la qualification pour les 16e de finale. C'est Allemagne-Paraguay. Il y a un partout et on est sur les temps de prolongation. On vous tient informé bien sûr sur les scores et pas de galère. Et on y retourne, un nouvel heure de son avec Aaron Boy. On écoute avec moi. Jules aussi, c'est Parfum Quartier. Et Travis Scott arrive avec Escape Plane sur Skyrock. Bienvenue.

Skyrock avec le son de Tame Impala, c'était Dracula, et là c'est Tiakola. Découvert sur Skyrock, nouveauté de Tiakola, c'est Mélo décalé. Shaggy aussi en souvenir juste derrière, on se fait It Wasn't Me sur Skyrock. Et Aya la rafleuse aussi à venir avec Sexy Nana sur Sky.

Shakira sur Skyrock avec Die Die. Le gros son de ce mondial 2026. Et justement, on fait un petit point foot. Puisqu'on est premier sur le foot, bien sûr, sur Skyrock. Ah, là, c'est bon pour le Paraguay. Là, ça se jouait entre l'Allemagne et le Paraguay. C'est fini. Et le Paraguay se qualifie pour les 16e de finale. Là, c'est terminé au tir au but. Bravo à eux. Nous, on est en direct sur Sky. Il y a plein de matchs. J'espère que ça va le faire pour nous ce soir, justement. Ouais, à 23h, c'est à notre tour de tout déchirer. On est tous derrière les bleus sur Skyrock. On continue avec plein de bons sons. PLK qui sera en tournée dans toute la France avec Skyrock. Deux gros stades de France à venir début septembre. PLK, on l'écoute maintenant avec Pocahontas sur Skyrock. Juste derrière, c'est K.O.R.I.S. avec Huracan. Et Leto débarque avec Pineapple sur Sky. Ouais.

0: Le son de Bad Bunny sur Skyrock avec Noé Vaillol. Passez un bel été, une belle nuit. Merci d'avoir choisi Sky, c'est Wahid. Je suis bien content de passer la nuit avec vous là jusqu'à 5h du mat. On est ensemble sur Bonne Musique Non-Stop. Plein de courage si vous êtes au taf. Il y en a peut-être qui sont sur la route des vacances. Si c'est le cas, soyez prudents. Et encore une fois, merci d'avoir choisi Sky. Le son continue avec Mauvais Joe et Maladie. Mauvais Joe, il fait partie du Triangle des Bermudes. Là, il est en solo sur ce morceau. Découvert sur Sky, on l'écoute avec Maladie et Michael Jackson. Avec Billie Jean. Ça arrive sur Skyrock.
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Grand Beau Goyard sur Skyrock. On vient de l'écouter à l'instant avec By My Side. Soyez les bienvenus, il est pratiquement 2h du mat. C'est Waïd, on est là tranquille en ce mardi 30 juin en direct sur Sky. On repart direct avec une nouvelle heure de son. Tous les numéros 1, Nono La Grinta pour démarrer, c'est Love You. Big Flo Oli aussi avec Picasso. Et Lil Nas X, That's What I Want sur Sky.